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2: Bonjour et bienvenue dans Rien à dire. L'autre jour, pas plus tard que la semaine dernière, pendant cette inattendue canicule du mois de mai, je flânais dans les rues de Paris un dimanche. Je suis tombé, presque par hasard, sur la brocante vide-grenier de la rue de Bretagne dans le 3e arrondissement. Sur toute cette rue, pourtant assez longue, se succédaient les stands, certains tenus par de vrais professionnels avec des belles pièces de mobilier 70s, pas si chères que ça d'ailleurs, d'autres tenus par les gens du quartier avec leurs affaires à eux, plutôt de belles choses vu le quartier, pas mal de fringues de marque, de la vaisselle, des livres, enfin bref, tout pour bien meubler un dimanche après-midi de grande chaleur à défaut de réellement remeubler son intérieur. Mes yeux vaquaient de jeans Levi's plus ou moins en bon état, de tables basses en résine, maillots de foot vintage, je suis même tombé sur un maillot des Girondins de Bordeaux. Campagne de Ligue des Champions 99, j'ai hésité mais bon 150 euros ce n'était pas raisonnable. Bref, je passais plutôt un bon moment à filer de stand en stand, à évaluer les prix, les bonnes affaires, la fonction de tel ou tel objet, quand d'un coup je tombe sur une chose qui a particulièrement retenu mon attention. C'était comme un banc en plastique auquel étaient collées des immenses plaques de plexiglas. Je me demandais bien à quoi cela pouvait servir. En levant la tête, un espèce d'écriteau digital indiquait « porte de Pantin ». Tiens, curieux, un genre de mobilier urbain un peu 80s à détourner pour un usage privé. En fait, j'étais tout simplement devant un arrêt de bus. J'espère que cette histoire vous a vraiment amusé et fait passer un bon moment. Et puisqu'on parle de prendre le bus, je connais justement la chanson qui va nous faire une super transition. C'est Anti-Taxi de La Femme en 2013, le morceau aux multiples intros qui nous incite, nous ordonne de prendre le bus.

Montons un peu en gamme dans cette émission. Nous venons de prendre le bus. Je vous propose maintenant, très logiquement, de partir un peu plus loin en prenant le train avec cette chanson, une de mes chansons préférées de tous les temps, Train in Vain des Clash, titre de 1979.

0: Je suis d'ailleurs tombé sur une interview de Joe Strummer des Clash de 1984 sur le plateau du 13h de TF1 par Marie-Laure Augry.
1: Vous avez présent sur ce plateau de 13h un des groupes punk rock les plus célèbres, les Clash.
2: Tout d'abord, j'aimerais dire qu'il faut commencer le changement maintenant. Parce que le travail n'intéresse plus personne. C'est comme de la viande hachée au supermarché, emballée sous cellophane, c'est mort. Les jeunes ne s'y intéressent plus. Alors, nous allons essayer une dernière fois avec Clash pour retrouver l'esprit d'origine. Je ne peux pas définir, c'est un esprit de libération. Ce n'était pas simplement un produit tout emballé, tout prêt. C'est quelque chose d'indomptable. Alors, on a réussi à le dompter, on essaie de faire revivre tout ça. Si quelqu'un s'est trompé, c'est moi qui me suis trompé. Il faut assumer ses erreurs. Il faut subir les conséquences. Il faut du temps. Il faut bouffer le temps. Vous voyez bien. Il faut surmonter les barrières.
0: Eh oui, mon brave Joe, pas grand-chose n'a changé depuis lors. Finissons cette émission, comme souvent, avec une petite nouveauté. Les Français de Pearl and the Oysters, duo parisien parti chercher fortune il y a fort longtemps vers le Nouveau Monde, en Floride puis en Californie. Le morceau est tout récent et s'appelle Mandarin Moon.

0: Rien à dire, c'est fini pour aujourd'hui. 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
4: Une grève surprise, bravo. 30 tonnes de barbac sur le carreau alors qu'on meurt de faim à Chandernagore. 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Monsieur Grafouillère, vous êtes un meneur et vos petits camarades des inconscients. Vous semblez oublier en effet, mes amis, que vous n'êtes que des salariés. C'est-à-dire les êtres les plus vulnérables du monde capitaliste. Des chômeurs en puissance. Le chômage. Le chômage et son cortège de misère. Y avez-vous pensé?
5: Non, j'ai sorti.
4: Fini la petite auto. Fini les vacances au crottoir. Fini le tiercé. C'est pourquoi, mes amis, si vous avez des revendications de salaire à formuler, vous m'adressez une note écrite et je la fous au panier et on n'en parle plus. Nous sommes bien d'accord?
5: Oui.

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0: Bonjour à toutes et à tous et bienvenue dans cette édition de Starting Block par Radio Pulsar. Aujourd'hui, direction la scène rap émergente de la Vienne et de la Nouvelle-Aquitaine. Pour cette émission, nous avons rencontré deux jeunes rappeurs venus partager leur parcours, leurs influences et leur vision de la musique. Au fil de l'émission, vous découvrirez leurs morceaux, leurs inspirations et ce qui nourrit leur création au quotidien. Et on commence tout de suite avec le titre Résilience du groupe Yukim, dont vous découvrirez bientôt l'un des membres. Un morceau introspectif qui aborde la santé mentale, les angoisses liées à la solitude, mais aussi certains questionnements autour de notre époque, de la société et de l'industrie musicale. Bonne écoute!
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1: Et on reçoit maintenant un membre du groupe Youkim, donc groupe de rap Poitevin, qui vient nous parler de son œuvre. Comment tu décrirais ton style musical ?
2: En vrai, je dirais que c'est un mélange de rap, de slam, avec des influences rock et lofi.
1: Depuis quand vous faites de la musique ?
2: Depuis 2017.
1: Est-ce que c'est en lien, ce que vous faites, avec votre activité dans la vie de tous les jours ?
2: Oui, dans une certaine manière, oui.
1: Et est-ce que tu pourrais nous donner trois artistes qui vous inspirent dans votre création ?
2: Columbine, le collectif Rennais. Bon, maintenant, ils n'existent plus, mais ça nous a beaucoup inspirés pour le côté autodidacte et poétique de leur musique. Népal, RIP à lui parce que il est plus de ce monde, mais c'est un très bon artiste aussi qui nous a beaucoup inspiré sur les questions philosophiques. Et après Casseur Flotteur pour le côté osmose, délire entre potes, côté un peu technique.
1: Pour chacun de ces groupes, il y aurait un titre en particulier?
2: Casseur Flotteur, je dirais Inachevé, ou des histoires à raconter peut-être. Népal, je vais dire peut-être Malade avec ça, ou Sundance de l'album Adios Bahamas. Et après Columbine, dans ma chambre de Columbine, l'album Enfant Terrible.
1: Est-ce que cette activité vous la faites à visée professionnalisante?
2: Oui, quand même. Au début, non, on se posait pas tellement de questions. On faisait ça surtout par passion. Enfin, c'est toujours le cas d'ailleurs, mais je veux dire, on faisait ça sans trop se projeter. Et là, c'est vrai que on essaie de plus en plus de se professionnaliser. Et pourquoi pas en vivre à une échelle locale, régionale.
1: Et ce serait quoi votre feat de rêve?
2: En vrai, si Columbine était encore là, ce serait incroyable de faire un feat avec tous ces gens-là. Mais sinon, je sais que si Satori avait été là. Peut-être les Red Hot Chili Peppers ou les Strokes.
1: C'est quoi les sujets qui vous tiennent à cœur dans votre musique ?
2: Ce qui nous tient à cœur, c'est de parler de nos ressentis. Donc il y a une bonne partie introspectif. On va parler de la solitude, mais aussi des questions un peu en lien avec notre tranche d'âge sur le fait de voyager, les questions qu'on peut se poser à cet âge-là. Et après, il y a tous les sujets sociétaux, finalement. Le monde, comment il se porte, ce qui se passe sur le plan politique. On essaye un peu de se renseigner sur ça, mais on essaie de diluer tout ça dans les textes.
1: Et alors, est-ce que vous avez une actualité pour nos auditeurices ?
2: Alors on a plusieurs dates de prévues. Le 20 juin à Bordeaux, c'est dans un bar qui s'appelle Les Copains d'Abord. Pour ceux qui sont de Bordeaux, c'est Place Saint-Michel. Donc on sera là-bas le 20 juin. Après moi, je représenterai le groupe Youkim seul le 21 juin pour la fête de la musique à la MDA, maintenant la Pictadome. Donc ce sera sur Poitiers dans le centre-ville. Et après le 26 juin, on joue au festival Première Scène à Ligue G dans le domaine de Givray. Et après, si tout va bien, normalement, on jouera peut-être pour les Expressifs en 2026, en octobre. Ça, c'est au niveau des dates. Après, on travaille, comme on en avait parlé dans une interview précédente, d'un album qui devrait sortir peut-être. Dans quelques semaines, on sait trop rien pour l'instant, on travaille dessus, mais on aspire à ça.
1: Trop bien, donc un mois de juin plutôt chargé pour vous.
2: Ouais, pour le coup, ouais.
1: Où est-ce qu'on vous retrouve sur les plateformes de streaming et sur les réseaux sociaux ?
2: Vous pouvez nous retrouver principalement sur notre chaîne YouTube, c'est là où on poste vraiment tous nos sons, que ça soit audio, clip. C'est vraiment là, en plus, c'est là où on a commencé en fait à se former là-dessus. Donc sur YouTube, Youkim, Y-U-K-I-M. Pareil sur Instagram, Youkim aussi, Youkim officiel. Et après sur les plateformes, sur Spotify, sur SoundCloud, pareil, Youkim, Y-U-K-I-M. Sachant qu'on a un petit logo squelette qui est propre à toutes les plateformes, donc vous pouvez nous identifier là-dessus.
1: Est-ce que tu aurais un petit mot de la fin pour cette interview ?
2: Merci pour l'interview, pour l'opportunité, et puis allez écouter notre musique, on est authentique, sincère, et puis un petit message aussi, faites ce qui vous plaît dans la vie, voilà, c'est hyper bateau, mais...
1: C'est un super mot de la fin, ça. Voilà. Merci beaucoup à toi. Donc, on rappelle tes dates, le 20 juin, on vous retrouve au bar Les Copains d'Abord à Bordeaux, place Saint-Michel, le 21 à la MDA à Poitiers.
2: Ouais, Pictadome.
1: Et ensuite, le 26, à Ligugé, dans le cadre du festival...
2: Première Scène.
1: Et peut-être aux Expressifs, croise les doigts, hyper fort pour vous.
2: Enfin, c'est jeudi, vendredi, samedi, du début du mois d'octobre.
1: Eh ben, c'est super, merci beaucoup.

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0: Vous venez d'écouter Dans ma chambre de Columbine et Luigi Pecca, un morceau sorti en 2017 autour des thèmes de l'isolement et de l'enfermement. C'est l'un des titres qui a inspiré Emric du groupe Youkim que nous venons de découvrir. On en profite pour écouter un second morceau du groupe avec Epectase, une proposition plus dynamique et subversive qui tourne autour du clash des égos et des battles de rap, portés de manière désinvolte par ce qu'ils décrivent comme des alters égos extravagants qu'ils développent depuis plusieurs années, un peu à la manière de Slim Shady avec Eminem. Restez connectés tout de suite après, nous rencontrerons notre deuxième invité, MPIC.
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2: Aujourd'hui, on reçoit M-Pic qui nous vient de La Rochelle. Il est venu spécialement pour nous à Poitiers. C'est un jeune artiste émergent qui fait du rap. Il a déjà sorti 2 EP, As de Cœur et As de Carreau. Bonjour, M-Pic.
3: Bonjour.
2: Je vais te poser tout de suite une première question. Comment tu décris rapidement ton style ?
3: Mon style, je dirais que c'est avant tout un style assez introspectif parce que j'accorde beaucoup d'importance au thème dans mes sons. Et après, je dirais que c'est du pop rap, quoi. Après.
2: Tu fais ça depuis quand ?
3: J'ai commencé à écrire des textes quand j'étais au collège, vers mes 13-14 ans. Et puis, j'ai enregistré mes premiers sons en rentrant à la fac, du coup, à mes 17-18 ans. Et voilà.
2: Est-ce que c'est en lien avec ce que tu fais dans la vie ?
3: Comment ça ?
2: Qu'est-ce que c'est ton parcours actuel professionnel ? Et est-ce que c'est un lien ? Est-ce que ça rejoint ton parcours et... Et lequel est-il ?
3: Ok, ok. Ouais, bah jusqu'à là, ça n'avait pas encore trop de lien parce que j'ai fait des études de psychologie. Donc, on s'éloigne quand même vachement de, de la musique. Mais puis pareil, j'ai jamais fait forcément jouer de morceaux, de trucs comme ça. Mais là, je vais reprendre des études dans l'événementiel parce que c'est un secteur que je kiffe de fou. Et voilà, si c'est pas par ma musique, c'est pour celle des autres.
2: Donc, par l'événementiel, ça peut rejoindre quand même.
3: Ouais, c'est ça. L'organisation de concerts, de spectacles vivants, de.
2: Est-ce que tu peux nous dire 3 artistes qui t'inspirent, qui inspirent ton travail ?
3: Ok, le premier qui me vient en tête, en vrai, c'est Mac Miller aux États-Unis. Incroyable, bon, paix à son âme, mais sa musique a été folle. Je trouve qu'il avait une énergie, une musicalité qui est absolument folle. Après, Damso aussi. Damso, j'ai énormément écouté. C'est un rappeur de par l'énergie qu'il véhiculait, etc., qui m'a beaucoup marqué. Et en troisième, je pense que je dirais Orelsan pour la figure que c'est dans le rap français. Pareil, il m'a énormément marqué. J'ai eu certains déclics grâce à lui en allant le voir en concert ou même en regardant sa série « Montre jamais ça à personne ». Et ouais, c'est 3 artistes qui m'ont beaucoup marqué.
2: Tu dis qu'aujourd'hui, ta musique rejoint un peu plus ton travail, donc autour de l'événementiel. Est-ce qu'elle a une visée professionnalisante aussi, ta musique ? Est-ce que tu aimerais être artiste à plein temps un jour ? Est-ce que c'est dans tes projets, en tout cas ?
3: De base, je fais ça vraiment pour mon kiff perso. C'est vraiment pour moi, j'ai commencé à écrire pour moi, etc. De base, même, je sortais même pas mes sons, je les faisais juste pour moi. Puis au bout d'un moment, j'ai commencé à les sortir publiquement. Et ouais, forcément, quand on voit que... on attend certaines statistiques, des petits trucs comme ça. On se dit, en vrai, si ça peut marcher, c'est toujours cool quand même. Donc, puis à chaque fois, on essaie de toujours faire mieux, de s'améliorer sur tous les points. Donc oui, si ça peut marcher, pourquoi pas. Mais c'est pas forcément une ambition vraiment première, quoi.
2: Tu nous as parlé d'artistes qui t'inspirent. Certains sont en vie, d'autres pas. Mais du coup, est-ce que tu aurais un feat de rêve ?
3: Un feat de rêve. Faut que je réfléchisse vite fait. du coup, je dirais que c'est CRC, un artiste belge qui est actuellement en train de pop. Il est pas non plus hyper connu là. Il s'apprête à sortir son 3e projet. Il est pas mal connu sur la scène belge, etc. Et c'est vraiment un artiste que dans sa musicalité, dans ses placements, etc., que j'adhère à fond au délire. Et ouais, ça serait un truc fou pour moi de collaborer avec CRC, même si, bon, ça paraît un peu improbable, mais qui sait ?
2: Sait-on jamais.
3: Sait-on jamais, c'est ça.
2: Les sujets qui te tiennent à cœur dans ce que tu aimes transmettre, ce qui te tient à cœur à transmettre ?
3: Qui me tient à cœur, du coup, comme je disais, je suis vachement introspectif dans ma musique, je mets beaucoup d'importance au texte et que ça soit un reflet de qui je suis. Et je dirais que c'est le thème principal de mes sons. Je parle pas forcément de faits de société ou ce genre de choses, même si je peux y faire allusion pardon, dans certains sons. Mais c'est peut-être un peu narcissique ou égocentrique, mais ouais, je dirais que mes thèmes principaux, ce dont je traite le plus, quoi, c'est ma vie finalement et les personnes qui m'entourent, etc.
2: Est-ce que tu en comprends du coup avec l'introspection ? Est-ce que tu as une actu à nous partager, M-Pic ?
3: Bah yes, carrément. Là, je me prête à sortir mon troisième EP. Du coup, après As de cœur et As des carreaux, As de trèfle. Voilà. 7 titres qui devraient arriver prochainement. Là, on a des petites galères en ce moment pour le sortir. Mais normalement, ça devrait arriver là, ouais, de début juin, si tout se passe bien. Donc voilà, je suis impatient que ça sorte. Ça fait un petit moment en plus que j'ai rien sorti. Là, on est en train de finir le clip. Et puis ouais, ça va être cool. Je suis impatient que ça sorte.
2: Où est-ce qu'on te retrouve pour retrouver tout ça? Des réseaux sociaux, un site internet?
3: Je suis disponible à peu près sur tout, sur YouTube, Deezer, Spotify, voilà, c'est MPIK, M-P-I-K, et puis après sur Instagram, MPIK.wave, donc pareil, MPIK.wav, et c'est à peu près tout, je crois.
2: Un mot de la fin?
3: Merci de m'avoir accordé cette interview.
2: Et merci d'être venu.

C'était Attention de M-Pic, seul morceau clippé de son premier EP, un titre qu'il considère lui-même comme assez spécial puisqu'il s'agit du seul morceau de sa discographie qui ne parle pas directement de lui. Il raconte s'être inspiré des addictions présentes dans son entourage à une période où lui-même n'était pas totalement clair d'esprit. C'est ce qui donne au morceau une énergie floue et imprécise qui finit justement par en faire tout son charme. Et avant de quitter définitivement notre jeune artiste, on conclut avec son featuring idéal, CRC, rappeur belge en pleine émergence, reconnu pour son style poétique et sa capacité à fusionner différents genres musicaux. Alors on vous laisse avec Ta Main, sorti tout récemment. À tout de suite. Maintenant.

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0: à la maison.
1: C'est déjà la fin de cette édition de Starting Block. Un grand merci à nos deux invités d'avoir pris le temps de venir nous rencontrer et de nous avoir ouvert les portes de leurs univers musicaux. Vous pouvez retrouver leurs projets sur les plateformes d'écoute et les réseaux sociaux pour suivre leurs actualités et découvrir leurs prochaines sorties. Merci à vous d'avoir été à l'écoute et à très bientôt sur nos ondes pour une nouvelle plongée au cœur des scènes musicales locales.

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3: Salut, bienvenue dans Novorama. Salut Clément.
4: Salut Antoine.
3: Une heure ensemble à écouter des nouveautés, c'est notre rendez-vous hebdomadaire. Clément, tu nous as ramené 4 albums.
4: Et bien cette semaine, je vous présente les nouveaux albums de Genesis Owusu, de Telehealth.

0: keeps going. Genesis Ouzou dans Novorama avec un extrait de son nouveau disque, Clément.
1: Et oui, pas plus tard que 3 minutes après avoir lancé l'album Red Star Woo and the Worldwide Scourge, voilà Genesis Ouzou qui cible Elon Musk, qu'il qualifie, je cite, de putain de débile, Donald Trump, un dictateur à toupet, et Kanye West, dont les fans, selon le morceau d'ouverture Pirate Radio, foutent en l'air mon équilibre, dit-il. Alors comme salve d'ouverture soutenue par des rythmes oppressants et saccadés et des références malignes à Breathe de Prodigy, voilà une attaque plutôt directe, mais tout cela ne fait qu'effleurer la surface du troisième album studio ambitieux et légèrement chaotique de ce perturbateur australien. Là où le premier album primé aux arias en 2021, Smiling With No Teeth, et sa suite de 2023, Struggler, ont consolidé Genesis Owusu en tant qu'artiste ayant un pied dans le monde du rap et un autre dans le monde du rock. Red Star Woo and the World Was Scourge est un album qui tente de tremper un orteil dans absolument toutes sortes de styles. Il y a de l'électronique inspirée de Chemical Brothers sur le titre Life Keeps Going qu'on vient d'écouter, une ambiance entre Gorillaz et Baxter Dury sur Falling Both Ways et des rythmes punk crasseux à la manière de Viagra Boys sur Most Normal American Voter. Tandis que The Worldwide Scourge est un morceau qui se présente comme une épopée théâtrale grandiose.
0: Oui, puis l'approche tout azimut hein, de Genesis Owusu ne se limite pas à la musique, hein, Clément.
1: Et oui, elle s'étend à tous les sujets qu'il aborde. Pensez à n'importe quelle horreur moderne peuplant le flux d'actualité. Et il y a de fortes chances qu'on en trouve une référence ici. Andrew Tate, la Palestine, les empires frauduleux de milliardaires et les politiciens qui se prennent pour Dieu. La surcharge est définitivement le sujet de Red Star Woo and the World Was Scourge. En 2026, le flux quotidien de folie et d'atrocité peut sembler insupportable et Genesis Owusu nous fait nous sentir moins seuls à supporter tout cela. Combinez le contenu lyrique du disque chargé de tension avec sa danse imprévisible à travers les styles et les sons et vous avez un album qui est presque impossible à cerner. C'est une compilation conceptuelle entièrement portée par un seul homme et si nombre de ses morceaux, que ce soit la funk à la Thundercat de Hellstar ou le Most Normal American Voter cité plus tôt, agréablement décalé, si tous ces morceaux sont individuellement réussis, il faut néanmoins

0: 3 écoutes minimum pour comprendre comment l'ensemble s'articule. Avec ses 15 morceaux, l'album Red Star Who and the World Wide Scourge pourrait se passer de quelques-uns des morceaux du dernier tiers. Ni le titre For Life, ni le répétitif Running Out of Time et ses deux notes qui se battent en duel n'ajoutent grand-chose au mélange. Mais on ne peut pas reprocher l'ambition de Genesis Owusu, ni sa capacité à traduire ses colères et ses peurs en une réponse véritablement réactive et urgente. Sur son troisième album, il a créé une véritable version contemporaine d'un disque engagé. Et on vous en fait écouter un deuxième extrait tout de suite avec Falling Both Ways featuring Lady Hawk. C'est Genesis Owusu dans la voix à main.
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0: telehealth.
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3: Telehealth. Téléhealth dans Novorama avec un extrait de leur nouveau disque, Clément.
4: Et oui, Green World Image, c'est le deuxième album de Téléhealth et leur premier sur le label Sub Pop pour ses revivalistes post-punk à l'énergie débordante. Le groupe puise dans le son et la subversion de Devo et des B-52s, tout en actualisant ses thèmes pour les années 2020. Un groupe formé à Seattle par le couple Alexander Attitude et Kendra Cox, Téléhealth s'enrichit de musiciens issus de Tom Ten et d'autres projets indépendants. Alexander Attitude et Kendra Cox évoquent particulièrement les B-52s grâce à leur voix qui s'alterne et à leur diction distinctive. Et l'album s'ouvre sur un titre apaisant, User Onboarding Sequence, qui consiste en une voix off qui demande « Et s'il existait un modèle de vie reliant les individus, les finances, la nature et la technologie en une seule expérience fluide ?» Et ce morceau cède rapidement la place au plus entraînant The Telehealth Shuffle qu'on vient d'écouter, qui marie des lignes de basse et guitare anguleuses, des voix unifiées quasi criées hein, qui finissent par épeler le nom du groupe, des synthés futuristes, des instructions et des slogans disséminés, le tout agrémenté de cowbell. Cette percussion façon cloche de vache qui a fait le succès de ESG notamment. Et Telehealth compose des hymnes punk dance rock acidulés sur la consommation, la monétisation effrénée, sur les collègues qui prennent la poudre des scampettes sur le titre Cool Job et sur le jargon thérapeutique en ligne sur Villain Era. Le très énergique Donner Country, A Good Cause, est un morceau qui oppose l'évasion fiscale et la philanthropie de façade aux appels au crowdfunding pour payer des factures médicales. Et après un long solo de saxophone, Silver Spoon s'attaque à l'endettement, aux prêts étudiants et aux loyers. Voilà, si le propos peut sembler sérieux, Telehealth le rend cathartique en enrobant des revendications légitimes dans un punk rock dansant enjoué, où les rimes jouent avec TikTok, La Bourse, Madonna et Nirvana. Voilà, l'album se conclut sur un titre un peu plus sincère, Living, Laughing, Loving, Trying, qui heureusement ne concrétisera pas la menace d'Alexander Attitude d'écrire des chansons avec un chatbot d'intelligence artificielle. Voilà, et on vous en fait écoutez un deuxième extrait, c'est Kokomo 2 de Telehealth.

0: C'était Dua Salé dans Novorama avec un extrait de Off Earth and Wires, Clément.
1: Mais oui, dans son album de 2023, I Should Call Them, que je vous avais présenté dans cette émission, la musicienne sudano-américaine Dua Salé a chroniqué une romance queer sur fond de dystopie et de répression mondiale. Et son deuxième opus, Off Earth and Wires, qu'on s'écoute aujourd'hui, eh bien, celui-ci est tout aussi conceptuel, ses préoccupations face au chaos, à la crise climatique et à l'IA étant pleinement affichées. Cependant, ce second album voit également Dua Salé s'affirmer en tant que star de l'art pop, plaçant la métaphysique au cœur d'une musique engagée. Car sur cet album, la perspective de Dua Salé est celle d'une personne déplacée, apparemment inspirée par sa propre expérience de migration vers les États-Unis en tant qu'enfant réfugié, lorsque sa famille musulmane Tunjur a fui la guerre civile soudanaise. Et l'album débute avec une chanson de rupture, Five Days, des arpèges de guitare acoustique cédant la place à des percussions industrielles et au cri punk de Dua Salé, évoquant son morceau de 2023, Daylight Falls. Le R&B progressif privilégie souvent l'esthétique, l'expérimentation et l'expression aux dépens des chansons elles-mêmes, et c'était souvent le cas avec la production antérieure de Dua Salé. Cependant, son songwriting s'est clairement structuré depuis.
0: Et puis en tant qu'autrice, eh bien, Salé conçoit ses collaborations comme une démarche collective, hein, Clément.
1: Oui, pour le précédent album I Should Call Them, elle avait fait appel à des artistes partageant une affinité pour le R&B expérimental et les paradigmes pop comme Gallant ou Serpent With Feet. Dua Salé poursuit cette approche organique ici avec Billy Lemos, producteur exécutif de SZA, la chanteuse R&B soudano-néerlandaise Gaïda et le leader de Bon Iver, Justin Vernon. Et ce dernier apparaît sur trois morceaux, mais le sublime Keep Away, morceau folk aux accents bucoliques, qui évoque l'œuvre du Doobie Brothers Michael McDonald, est un incontournable. La musicienne met en avant son héritage diasporique sur le nostalgique I Do, enrichi du oud arabe, un instrument proéminent dans la tradition musicale soudanaise, et portant une maxime sinistre, je cite et je traduis, elle dit « Celui qui fabrique du poison se lèche les doigts ». Mais la chanson rend aussi un hommage stylistique à sa ville d'adoption, Minneapolis, en écho au son des années 80 de Jimmy Jam et Terry Lewis, qui se sont associés à Janet Jackson sur son album de 86, Control. La voix de Dua Salé hérite même de cette qualité respiratoire très distinctive de Janet Jackson. Et Dua Salé réserve sa plus grande déclaration pour la fin, avec le morceau All Is Love et ce sifflement léger et une référence lyrique, ironique au trauma, où elle dit « De toute façon, le syndrome post-traumatique m'a donné envie d'oublier ». Ce morceau est un hymne glitchy à l'idéalisme face à la souffrance humaine, et elle est rejointe par la poète et jazzwoman nominée aux Grammy Awards, Aja Monnet. Voilà, sur cet album Of Earth and Wires, Dua Salé révèle une certaine assurance en tant que chanteuse-autrice, embrassant pleinement la pop sans abandonner sa curiosité expérimentale. Par-dessus tout, elle utilise la pop comme médium pour continuer à plaider en faveur de l'égalité et de la justice sociale. En effet, avec ses futurs goals ambitieux, Dua Salé nous offre un baume émotionnel quand les temps sont durs. On va l'entendre avec l'une des trois collaborations avec Bon Iver sur cet album, c'est le morceau Keep Away.

0: Krakazat dans Novorama qui vient de sortir un nouveau disque. Clément, tu l'as écouté, tu nous en parles maintenant.
1: Et oui, avec l'album Sun, sorti chez Free Range Records, Krakazat livre un quatrième album qui élargit nettement son horizon. Producteur et multi-instrumentiste originaire de Bristol, aujourd'hui basé en Suède, Ben Jacobs de son vrai nom, confirme ici une singularité déjà bien installée, celle d'un artiste capable de faire dialoguer la house, le jazz, la soul et la funk sans jamais forcer la conversation. Annoncé comme son travail le plus collaboratif à ce jour, l'album rassemble une série d'invités et de musiciens qui donnent au disque une ampleur assez nouvelle. Loin du simple exercice de style, Sun est un album qui s'appuie sur une écriture plus organique, plus vivante, où les arrangements live prennent le pas sur la pure logique de production. Krakazat semble ici moins construire des morceaux que diriger un groupe, avec une attention particulière portée aux textures, aux souffles, aux contretemps et aux lignes de basse.
0: Oui, puis le disque s'inscrit dans une esthétique très cohérente, hein, Clément.
1: Oui, une esthétique faite de jazz funk lumineux, de soul house et d'échappées plus groovy, parfois proche du hip-hop. Des titres comme Promised Right ou Who's Boss mettent en avant cette dimension instrumentale et ce goût pour les influences des années 70, tandis que Shine rappelle les racines les plus house du producteur. Le récent single What You Say qu'on vient d'écouter donne la mesure d'un album qui revendique une chaleur immédiate mais sans sacrifier la finesse de l'écriture. Ce qui nous plaît sur cet album Sun, c'est la manière dont Krakazat réussit à faire tenir ensemble plusieurs héritages sans tomber dans le pastiche. Le disque ne se contente pas de convoquer le jazz ou la soul comme des références d'appoint, il les intègre au cœur d'un langage électronique qui reste pleinement contemporain. Il en ressort un album solaire et généreux qui s'adresse autant aux amateurs de house élégante qu'aux auditeurs sensibles aux formes plus vivantes du jazz moderne. Dans un paysage où la frontière entre musique de club et musique jouée tend souvent à se brouiller, eh bien Sun trouve un point d'équilibre rare et Krakazat y affirme une vision plus ample, plus assumée et presque plus mature. C'est un disque qui avance avec souplesse mais qui laisse une impression durable, celle d'un artiste désormais pleinement maître de sa palette. Une réussite confidentielle, mais une réussite solide dont on vous fait écouter un deuxième extrait avec Set My Son featuring Eva Lazarus. C'est Krakazat tout de suite dans Novorama.

Johnny Elsewhere dans Novorama, c'est le projet solo de John Messina. C'est un chanteur, auteur, compositeur et interprète basé à New York qui mélange indie rock, psychédélique et électronica pour créer un son à la fois rétro et futuriste. Je ne sais pas si vous voyez ce que je veux dire. En tout cas, ce morceau est extrait de son premier album complet de 12 titres qui s'appelle Future Vision, qui vient juste de sortir avec ce morceau qui s'appelle White Lies, un morceau fragile entre vérité et mensonge, où un petit mensonge blanc censé être inoffensif finit par créer de la distance dans une relation. Le texte en tout cas explore l'idée que même les petits mensonges demandent un engagement et qu'une fois dit, ils modifient la confiance même si l'intention n'était pas de blesser. On continue maintenant avec Tom Ranger, le projet d'Alex Simon, Simon si vous préférez, qui crée de l'électronique dansée, inspirée du sud-ouest américain. On va dire ça comme ça. En tout cas, après avoir ouvert pour Orbital et Thievery Corporation et joué à Shambhala et Burning Man, il transporte en tout cas les foules dans des paysages sonores comme ça, entre désert, forêt et cosmos. Mother Moon a été composé dans une grange de 700 ans en campagne française, nous dit le communiqué, pendant un été chaud et orageux. C'est la première fois en tout cas qu'Alex Simon chante en premier plan, en tout cas une transition vers une musique plus vocale écrite avec sa femme Gabriella, pleine de désir de connexion avec la nature. Le morceau reprend là où l'album Confluence s'est arrêté et continue en fin de compte le voyage vers le cosmos. Mother Moon, c'est Tom Ranger dans Novorama.

Vous venez d'écouter Warlock de Sundozer. Sundozer, c'est un artiste indépendant qui s'inscrit dans les territoires de l'électronique sombre, de la cold wave, de la synth wave et de l'inditronica, avec des ambiances nocturnes, des nappes de synthé analogique et des lignes de basse profondes. Son évoque un univers entre cinéma, science-fiction et tension intérieure, parfait pour les nuits urbaines et les autoroutes tardives comme ça. On va écouter maintenant Batax. Alors leur truc, c'est mélanger les genres et les influences jazz, techno, funk, world, et créer comme ça une sorte de trance collective, un moment où en fin de compte tout le monde lâche prise, hein, dans un monde qui part en vrille. Et en tout cas, ils offrent un espace de fête, de célébration, un court instant où la musique rassemble vraiment. Et le morceau qu'on va écouter maintenant s'appelle Tartine de bamboche, ça ne s'invente pas.

Life is Art, le nouveau single du chanteur songwriter Adam W. Fitzgerald, aka Kules of Detroit. Avec ce son caméléon entre indie rock et dream pop, on est très content en tout cas d'écouter ce titre qui nous vient d'Underflow Records. On continue avec l'insouciance qui nous vient d'Hollande, avec ce son léger qui peut nous rappeler les vacances en quelque sorte, comme vous allez pouvoir l'entendre sur le morceau Like It, A-N-O-T-R.

0: Ah, on aurait voulu l'écouter jusqu'à la fin, ce morceau de Christian Sean, Saint Loreto. Eh bien, on vous invite à aller jeter un coup d'œil sur notre site web novorama.com et Noveo, Era, Emma, on en parle dans la section nouveautés. Et puis d'ici là, on se retrouve la semaine prochaine, effectivement, à la radio, avec une nouvelle émission. Clément, on aura notamment Romy Steiner en interview. Salut.
1: Salut Antoine.

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6: Bonsoir tout le monde. C'est un peu spécial de jouer pour la radio parce que je sais pas si je dois jouer pour les gens qui m'entendent de l'autre côté ou pour vous.

0: Merci. Ça va, la gaieté lyrique?
1: Oui.
0: Bon, Radio Campus, si vous nous entendez, bah, y a quelques personnes ici qui voudraient vous saluer.
1: Oui.
0: Merci. Je m'appelle Thérèse et je suis très contente d'être ici ce soir. J'aurais aimé participer, être là, écouter les deux tables rondes précédentes. Mais j'étais trop occupée à stresser dans les loges. En revanche, je me sens quand même concernée au tout premier plan par les sujets qui ont été abordés. Et j'espère que bah, ça vous a parlé, que ça vous a touché, que ça vous fera réfléchir. Et j'espère agir, parce que le monde va vite. Les choses sont relativement catastrophiques en ce moment, dans le monde, partout. Mais en même temps, bah, j'ai l'impression qu'il y a plein de gens qui sont prêts et prêts à se bouger. Et je pense que c'est important de se rappeler qu'on est ensemble pour pouvoir combattre tout ça. Moi, depuis petite, j'en ai coché des intersections. Et il y a un truc qui m'a paru bizarre, c'est que j'ai 40 ans aujourd'hui et je me rends compte que je commence à peine à m'accepter pleinement, tel que je suis, et à aller au-delà du regard des autres. Ça n'a pas toujours été le cas.

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Merci. Tous ces complexes accumulés au cours d'une vie, ça rend jaloux.

jalouses et des jaloux dans la salle? Ah, je vois des un peu oui, je vois des gens honnêtes, tout ça, tout ça, tout ça. Ça me fait plaisir, je vois des gens déconstruits aussi qui vont très bien. Et qui sont pas jalouses et jaloux. Je me dis que c'est un peu humain.

Merci. On parlait de migration et d'exil tout à l'heure. Et je compare souvent ce chemin à notre maturité psychique. Je sais pas si ça vous parle. On cherche un peu sa terre, en fait, quand on est. On se demande qui on est à la recherche de son identité. Il s'agit de papier, mais pas que. Il s'agit de savoir qui on est à l'intérieur, profondément. Et on se rend pas compte parfois que cette émancipation longue se fait par des épreuves de vie qui sont parfois un peu compliquées. L'exil en fait partie, on quitte un pays, une identité pour se trouver ailleurs. Et parfois, dans le même pays, on quitte une certaine vie pour en trouver une autre. Moi, il y a trois épreuves dans ma vie qui m'ont fait grandir d'un coup, très vite. Je ne sais pas si vous voyez de quoi je parle. Des épreuves comme ça de vie, qui d'un coup font pouf ! Ah tiens, je viens de prendre 10 ans. Il y a eu mon burn-out, il y a quelques années, une dizaine d'années maintenant. Puis ensuite, il y a eu le confinement, ce truc qu'on a vécu tous ensemble, mais pas ensemble. Et puis, il y a eu ma transplantation, il y a 3 ans et demi maintenant. Et en fait, c'est marrant parce que j'étais dans mon corps et en même temps, j'avais l'impression de plus habiter dedans. Et c'est un peu étrange d'aller se faire greffer le foie de quelqu'un d'autre et de se dire que l'humanité, parfois, tient à ça. On a du mal à dire bonjour à son voisin et parfois des inconnus purs et durs peuvent nous sauver la vie. Des gens dont on ne connaît pas le nom, ni l'histoire, ni la vie, ni pour qui il ou elle votait, ni ce qu'il ou elle mangeait au petit déjeuner. Puis par miracle, cette personne-là, accompagnée de tous les médecins, les aides-soignantes, vous redonne la vie et vous permet de réhabiter votre corps. C'est pas mal. Pour celles et ceux qui sauvent les autres, c'est-à-dire nous tous et toutes, parce qu'en fait, on est tous concernés, je voudrais que vous ayez une pensée pour toutes les personnes qui peuvent vous sauver et toutes les personnes que vous pouvez sauver, symboliquement ou organiquement. La prochaine chanson s'appelle No Right Time.

C'est qu'elle m'a pas laissé le choix. Merci. Merci. Je vous parlais d'intersection tout à l'heure. Donc je vais les nommer maintenant. Je suis une femme de plus de 40 ans. D'origine asiatique avec un S, je suis sino-laoviète d'origine, née à Ivry-sur-Seine. Je suis une personne queer et une personne malade. Voilà, qu'est-ce qu'il faut de plus pour percer dans l'industrie de la musique? Je sais pas. Et du coup, j'ai écrit une chanson qui parle de cette épopée. J'ai un cheveu dans la bouche. Il y a des gens qui ne le voient pas, mais je vous le dis, pour la radio, c'est important de voir ce qui se passe. Et elle s'appelle Shonen. Et je la dédicace à toutes celles et ceux qui devraient regarder dans le rétro.

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0: de son chômage.
1: Merci. Est-ce que je peux vous avouer un truc? Je crois que j'ai jamais fait un seul concert sans me tromper dans mes paroles. C'est grave ou pas? On pardonne l'imperfection? Est-ce qu'on pardonne l'imperfection ici? Ouais, j'adore. Bon, bah, je vais venir plus souvent. Parfois, le désespoir peut faire tomber dans des addictions. Un désespoir plus ou moins déguisé. Une perte de sens, de repères. Et on peut toutes et tous être victimes de ça, je crois. Mais parfois, avec de la chance, du travail, un bon entourage, il y a pas mal de personnes qui arrivent à s'en sortir. Et même si c'est un jour, même si c'est deux jours, trois semaines, un an, chaque heure passée est une nouvelle victoire. Une victoire pour se rapprocher de soi et être un peu plus libre. Et la prochaine chanson, je l'ai écrite parce que suite à ma transplantation, eh ben, j'ai dû enlever toutes les substances de ma vie. La cigarette, oui. Les drogues, oui, évidemment. L'alcool aussi. Le petit anxiolytique du peuple, celui qui aide à faire passer pas mal de choses, finalement. Et je me suis rendu compte que c'était dur. C'est super dur. Parce qu'affronter la vie sans béquille, aucune, eh ben, c'est pas évident. Puis petit à petit, on trouve des ressources à l'intérieur de soi, à l'extérieur aussi. Les amis, la famille, des lectures, des films, des chansons. Tout ce que certaines personnes veulent supprimer dans nos sociétés pour nous abrutir encore plus. Et cette chanson parle de tout ça. Et elle s'appelle Suspense. True Punks. Attends, pull up, je l'ai pas eu. Excusez-moi, ça arrive. Vas-y, je me concentre. 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

Merci beaucoup. Il me parle dans l'oreillette, mais en fait, j'entends rien quand on me parle dedans. Ça veut dire qu'il reste 10 minutes, c'est ça? Ok. Ça veut dire qu'il reste combien de chansons, Jérôme? Là, 3, hein? Ouais, on se les enquille rapide. Allez, let's go. Alors, c'est quoi l'entremorceau, là? J'avais écrit un truc, mais je crois qu'on n'a pas le temps. Du coup, c'est toujours trop? Ok, pour toutes celles et ceux qui sont toujours trop à skip. Je sais pas de quoi il parle.

Merci. Merci beaucoup. Alors, j'ai fait une petite blague sur l'eau tout à l'heure. Pour celles et ceux qui n'étaient pas là au début, je disais qu'il fallait en profiter. Donc il y en avait encore. C'est un peu comme les animaux. Faut en profiter. Il y en a plein qui disparaissent. C'est un peu triste en fait. Mais heureusement qu'il y a des gens comme moi qui pensent à écrire des chansons aux animaux qui sont en voie de disparition. On peut leur faire un big up aux animaux ou pas? Alors, les animaux voudraient plus de big up, s'il vous plaît. J'entends dans l'oreillette que les animaux... Trop bien. J'espère que vous aussi, Radio Campus, de votre côté, vous criez pour les animaux. Bon, allez, j'arrête de faire des blagues, il reste 5 minutes. Let's go. Là, vous avez le droit d'être sur les ressorts. Hein. Oh, pull-up, je suis désolée. Je me suis auto-déconcentrée. On recommence? Alors, attendez, avant qu'on recommence quand même. Là, il reste 2 chansons. On va faire efficace. J'ai besoin de vos genoux, les amis. Voilà, il faut que ça bouge. J'ai besoin de vos bassins, il faut que ça tourne. De vos têtes aussi, voilà, pour saler ceux qui peuvent. Hein. Je ne fais pas de validisme, évidemment. Mais voilà. OK. Let's go, pardon.

Pas quelle journée. Machin soir, jeudi soir, voilà. Et ben, let's go. Une fois que vous êtes bien échauffés, on y va, on y va. 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

Merci. Bon, ça va être l'heure de la dernière chanson. Bah si, si, c'est comme ça que ça se passe. Hein. Il y a toujours une dernière chanson. Mais pour celles et ceux qui sont dans le Nord samedi, vous pouvez venir me voir à Villeneuve-d'Ascq, voilà. Pour celles et ceux qui sont à Toulouse, vous pouvez venir le 8 mai, près de Toulouse. Puis après, vous allez sur Insta. T'es comme Thérèse et vous checkez le reste des dates. Voilà, c'est tout. Je reviens ici dimanche pour un podcast, pour un festival de podcast. Donc n'hésitez pas à venir. Et la dernière chanson, elle raconte un petit peu quand on a un peu retrouvé son chez-soi. Mais que c'est la fête. Parce que toutes les règles qu'on nous a inculquées, on leur dit fuck. Voilà. Et pour cette dernière chanson, franchement, il n'y a même pas de caméra qui nous filme et tout. Je ne sais même pas pourquoi on fait une scène. Il n'y a pas de hauteur différente. Vous pouvez pas venir. Je chante un peu au pif et on se balade et on danse ensemble, non? Ouais, venez, venez. Mais de toute façon, vous êtes. Il n'y a pas de public, il n'y a pas de. Voilà, on se mélange et advienne que pourra. Allez, let's go. Je vais danser, hein. Laissez pas en piquer.

cette belle soirée. Un gros bisou à la team de la Gaîté Lyrique aussi, de nous accueillir dans ces locaux qui sont hautement symboliques. Et puis big up à Jérôme, mon ingé son, sans qui je ne suis pas grand chose. Et ben merci à tous et à toutes. Je crois que ça va être l'heure de rendre l'antenne. Parce que bah, c'est comme ça que ça se passe, encore une fois. J'ai dit que j'avais pas de rules, mais quand même, j'ai du respect. Et je vous invite, bah, je suis là, hein, voilà. Je ne mors qu'à partir de 3h du matin, donc si vous voulez échanger ou quoi, il n'y a pas de souci. Je m'appelle Thérèse, pour celles et ceux qui viennent de m'entendre, t'es comme Thérèse sur Instagram et sur les autres réseaux sociaux. Des bisous. Et prenez soin de vous.

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1: C'était Thérèse, live à la soirée Parcours de Migration, le 23 avril 2026, à la Gaîté Lyrique à Paris. Au son, Jérôme Henry. À la technique, Louis pour la Gaîté Lyrique, Pierre Nguyen Tri et Bettina Lormeau pour Radio Campus Paris. Coordination et montage, Philippe Fischer. Rendez-vous la semaine prochaine pour un nouvel épisode de Live Campus sur vos radios préférées.

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